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0: 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Le programme télé. Ce soir sur TF1, 8 rue de l'Humanité. France 2, soirée spéciale, l'éclipse. Vous allez retrouver sur France 3 les championnats d'Europe d'athlétisme qui vous sont proposés pour cette troisième journée. Canal+, la super coupe de l'UEFA. Paris Saint-Germain, Aston Villa, c'est à 21h pour les abonnés. M6, on n'est pas d'accord. Retrouvez sur W9, enquête d'action, alerte rouge, à la frontière des interventions à couper le souffle. Des rediffs de Burger Quiz vous attendent sur TMC. Et puis retrouvez les 100 vidéos qui ont fait rire le monde entier pour une spéciale L'Amérique en folie, c'est sur Gulli. Allez, je vous laisse faire votre choix et par avance, une belle soirée devant votre télévision.
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3: C'est une journée largement ensoleillée qui est attendue pour ce mercredi avec 78 départements placés en vigilance orange canicule. Des averses orageuses éclateront l'après-midi sur les Pyrénées, les Alpes et la Corse avec une ondée possible sur le massif central. Et concernant les températures minimales, elles oscilleront entre 16 et 25 degrés. Et puis dans l'après-midi, il fera très chaud jusqu'à 31 à Brest, 32 à Biarritz, 34 du côté de Strasbourg, 35 à Montpellier, 37 à Paris et jusqu'à 39 degrés à Bordeaux.
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1: Bonjour à tous. L'épisode caniculaire gagne du terrain. 78 départements sont placés aujourd'hui en vigilance orange à la canicule par Météo France. La quasi-totalité de l'Hexagone est concernée, excepté une fine bordure côtière et en altitude. Les températures maximales seront supérieures à 35 degrés aujourd'hui. On attend 38 à 40 degrés du centre Val-de-Loire à la Nouvelle-Aquitaine, également 38 en Île-de-France. Le gouvernement prévoit de se réunir aujourd'hui pour tenter de répondre à la sécheresse dramatique qui frappe le pays. Un incendie s'est déclaré hier dans un entrepôt de voitures à une dizaine de kilomètres de l'aéroport Roissy-Charles de Gaulle. Près de 110 pompiers ont été mobilisés sur place et ont rapidement pu venir à bout des flammes. Deux pistes ont été fermées par précaution le temps de l'intervention. Le RERD et plusieurs lignes de bus ont été perturbées dans ce secteur. Un afflux massif de méduses a contraint EDF à arrêter 3 réacteurs de la centrale nucléaire de Gravelines dans le Nord et à réduire la puissance d'un quatrième. Seul le réacteur numéro 6 fonctionne actuellement à pleine puissance, tandis que le numéro 5 est à l'arrêt dans le cadre d'une opération de maintenance programmée. Un incident qui, selon EDF, n'entraîne aucune conséquence sur la sûreté des installations, la sécurité du personnel ou sur l'environnement. Le Liban a franchi hier une étape historique en abolissant la peine de mort. Il devient ainsi le premier pays du Moyen-Orient à supprimer légalement la peine capitale. Un vote qui intervient alors que les exécutions restent largement pratiquées dans la région, notamment en Iran, en Arabie Saoudite et au Yémen. Le soleil a une nouvelle fois rendez-vous avec la lune. Une éclipse solaire sera visible ce soir partout en France. Elle sera quasiment totale au Pays Basque et totale en Espagne. Les autorités et les spécialistes appellent à la vigilance face au risque ophtalmique que ce phénomène pourrait entraîner. Et coup d'œil au championnat d'Europe de natation, le français Maxime Grousset a décroché l'argent hier soir en individuel sur le 50 mètres papillon et l'or sur le relais 4x100 mètres 4 nages mixtes. Pauline Maillot a remporté le bronze sur le 200 mètres d'eau.
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1: C'est une journée largement ensoleillée qui est attendue pour ce mercredi avec 78 départements placés en vigilance orange canicule. Des averses orageuses éclateront l'après-midi sur les Pyrénées, les Alpes et la Corse avec une ondée possible sur le massif central. Et concernant les températures minimales, elles oscilleront entre 16 et 25 degrés. Et puis dans l'après-midi, il fera très chaud jusqu'à 31 à Brest, 32 à Biarritz, 34 du côté de Strasbourg, 35 à Montpellier, 37 à Paris et jusqu'à 39 degrés à Bordeaux.
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0: Bonjour à tous, l'horoscope de ce mercredi 12 août, on commence avec les béliers. Votre envie d'avancer est forte aujourd'hui, mais prendre le temps de bien choisir votre direction sera bénéfique. Les taureaux, un rythme régulier vous permet de venir à bout d'une situation qui demandait de la patience. Les gémeaux, une information nouvelle change votre façon de voir un sujet qui vous préoccupait. Les cancers, vous retrouvez une certaine légèreté en vous accordant davantage de liberté dans vos choix. Les lions, une occasion de montrer vos qualités se présente et votre assurance fait la différence. Les vierges, la précision dont vous faites preuve vous aide à obtenir un résultat satisfaisant. Les balances, un choix devient plus évident lorsque vous acceptez de ne pas tout comparer. Les scorpions, votre perspicacité vous permet de repérer ce qui mérite vraiment votre attention. Les sagittaires, une envie de découverte vous pousse à envisager une autre manière de faire. Les capricornes, les bases posées auparavant vous donnent aujourd'hui un appui solide. Les Verseaux, une idée originale peut trouver une application concrète si vous lui laissez une chance. Et puis les poissons, vous avancez plus sereinement en vous concentrant sur ce qui vous apporte de la confiance.
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1: C'est une journée largement ensoleillée qui est attendue pour ce mercredi avec 78 départements placés en vigilance orange canicule. Des averses orageuses éclateront l'après-midi sur les Pyrénées, les Alpes et la Corse avec une ondée possible sur le massif central. Et concernant les températures minimales, elles oscilleront entre 16 et 25 degrés. Et puis dans l'après-midi, il fera très chaud jusqu'à 31 à Brest, 32 à Biarritz, 34 du côté de Strasbourg, 35 à Montpellier, 37 à Paris et jusqu'à 39 degrés à Bordeaux.
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1: Bonjour à tous, il va encore faire chaud aujourd'hui. 78 départements sont placés en vigilance orange canicule, excepté une fine bordure côtière et en altitude. Les températures maximales seront comprises entre 35 et 39 degrés. Le gouvernement prévoit de se réunir aujourd'hui pour tenter de répondre à la sécheresse dramatique qui frappe le pays. Un ouvrier agricole de 45 ans a été condamné hier par le tribunal de Niort à 3 ans de prison, dont un avec sursis pour avoir provoqué 11 départs de feu entre le 25 juillet et le 7 août. Commis dans les Deux-Sèvres et le Maine-et-Loire, tous ces incendies étaient volontaires. Un incendiaire, selon la procureure, souffrant d'une pathologie dépressive. Depuis le début de la saison, 458 personnes ont été interpellées en lien avec des départs de feu, dont 175 mineurs. Un incendie s'est déclaré hier dans un entrepôt de voitures à une dizaine de kilomètres de l'aéroport Roissy-Charles de Gaulle. Près de 110 pompiers ont été mobilisés sur place et ont rapidement pu venir à bout des flammes. Deux pistes ont été fermées par précaution le temps de l'intervention. Un trafic de drogue par drone a été démantelé à la prison de Villefranche-sur-Saône. Plus de 1800 livraisons ont été effectuées en moins de 2 mois. 5 personnes ont été interpellées. Lors des investigations, 500 grammes de cannabis, 6000 euros en liquide et 18 batteries de drone ont été saisies. Interpellé en flagrant délit le 4 août dernier, un mineur a été placé en centre éducatif fermé. 4 adultes, dont 3 placés en détention provisoire, seront eux jugés en octobre. 2 nouveaux cas de tuberculose ont été détectés dans le Val-de-Marne. Un premier cas avait été signalé fin juillet dans une école d'Ivry-sur-Seine. Une tuberculose peu contagieuse selon la mairie et l'ARS d'Île-de-France. Les personnes les plus à risque de développer la maladie sont les enfants de moins de 5 ans et les personnes immunodéprimées. Et du football avec le 3e tour de qualification en Ligue des Champions, l'Olympique Lyonnais s'est largement imposé 3-0 hier soir lors du match retour face au Sparta Prague. Les Lyonnais qui affronteront le Fenerbahçe en barrage et ce soir le PSG affronte Aston Villa en finale de la Supercoupe de l'UEFA en Autriche.
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1: C'est une journée largement ensoleillée qui est attendue pour ce mercredi avec 78 départements placés en vigilance orange canicule. Des averses orageuses éclateront l'après-midi sur les Pyrénées, les Alpes et la Corse avec une ondée possible sur le massif central. Et concernant les températures minimales, elles oscilleront entre 16 et 25 degrés. Et puis dans l'après-midi, il fera très chaud jusqu'à 31 à Brest, 32 à Biarritz, 34 du côté de Strasbourg, 35 à Montpellier, 37 à Paris et jusqu'à 39 degrés à Bordeaux.
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0: votre façon de voir un sujet qui vous préoccupait. Les cancers, vous retrouvez une certaine légèreté en vous accordant davantage de liberté dans vos choix. Les lions, une occasion de montrer vos qualités se présente et votre assurance fait la différence. Les vierges, la précision dont vous faites preuve vous aide à obtenir un résultat satisfaisant. Les balances, un choix devient plus évident lorsque vous acceptez de ne pas tout comparer. Les scorpions, votre perspicacité vous permet de repérer ce qui mérite vraiment votre attention. Les sagittaires, une envie de découverte vous pousse à envisager une autre manière de faire. Les capricornes, les bases posées auparavant vous donnent aujourd'hui un appui solide. Les Verseaux, une idée originale peut trouver une application concrète si vous lui laissez une chance. Et puis les poissons, vous avancez plus sereinement en vous concentrant sur ce qui vous apporte de la confiance.
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3: Bonjour à tous, on commence avec les championnats d'Europe de natation. Le français Maxime Grousset a décroché en une heure l'argent hier soir en individuel sur le 50 mètres papillon et l'or sur le relais 4 x 100 mètres 4 nages mixtes. Pauline Maillot a, elle, remporté le bronze sur le 200 mètres d'eau. Du football hier avec le troisième tour de qualification en Ligue des Champions, l'Olympique Lyonnais s'est largement imposé 3-0 lors du match retour face au Sparta Prague. Les Lyonnais qui affronteront le Fenerbahçe en barrage. Ce soir, le Paris Saint-Germain affronte Aston Villa en finale de la Supercoupe de l'UEFA en Autriche. Coup d'envoi de la rencontre prévu à 21h. Côté tennis, Arthur Fils a été stoppé aux portes des demi-finales du Masters 1000 de Montréal. Le Français s'est incliné 7-6, 6-3 hier soir face à Rafael Rodard. L'Espagnol affrontera demain l'Américain Brandon Nakashima, tombeur de Luciano Dardiri. Qualification également de l'Américain Ben Shelton, vainqueur du Tchèque Jakub Mensik, 6-3, 6-1. Un autre Américain sera également en demi-finale, Lerner Tien, qui s'est imposé lui 6-3, 6-2 face à l'Espagnol Daniel Merida. Du côté de Toronto, l'Américaine Coco Gauff s'est qualifiée pour les demi-finales suite à l'abandon de la Suissesse Belinda Bencic. Et c'est fini en revanche pour la Japonaise Naomi Osaka, battue par la numéro 2 mondiale Elena Rybakina 6-4, 6-7, 4-6. Un peu plus tôt, qualification de l'Ukrainienne Elina Svitolina et de la Polonaise Iga Świątek. Les championnats d'Europe d'athlétisme se poursuivent à Birmingham au lendemain du bronze d'Étienne Daginos. Laetitia Batté a décroché une deuxième médaille pour la France, celle de bronze également sur le 100 mètres haies. Louise Maraval, vice-championne d'Europe en 2024, elle s'est qualifiée hier pour la finale du 400 mètres haies en prenant la troisième place de la série en 54 secondes 50 centièmes. La Française est la dernière qualifiée au temps et devrait donc hériter d'un couloir peu avantageux ce soir en finale.
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5: C'est une journée largement ensoleillée qui est attendue pour ce mercredi avec 78 départements placés en vigilance orange canicule. Des averses orageuses éclateront l'après-midi sur les Pyrénées, les Alpes et la Corse avec une ondée possible sur le massif central. Et concernant les températures minimales, elles oscilleront entre 16 et 25 degrés. Et puis dans l'après-midi, il fera très chaud jusqu'à 31 à Brest, 32 à Biarritz, 34 du côté de Strasbourg, 35 à Montpellier, 37 à Paris et jusqu'à 39 degrés à Bordeaux.
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1: Bonjour à tous. L'épisode caniculaire gagne du terrain. 78 départements sont placés aujourd'hui en vigilance orange à la canicule par Météo France. La quasi-totalité de l'Hexagone est concernée, excepté une fine bordure côtière et en altitude. Les températures maximales seront supérieures à 35 à 39 degrés, jusqu'à 40 du centre-val de Loire à la Nouvelle-Aquitaine. Le gouvernement prévoit d'ailleurs de se réunir aujourd'hui pour tenter de répondre à la sécheresse dramatique qui frappe le pays. 300 millions d'euros d'économies, c'est l'objectif de la nouvelle réforme voulue par Sébastien Lecornu. Le Premier ministre s'attaque cette fois aux dépenses de communication de l'État avec un plan qui doit être détaillé en septembre, mais dont les grandes lignes sont déjà connues. L'État consacre aujourd'hui près d'un milliard d'euros par an à sa communication, une facture en hausse de 45% depuis 2019. La réforme doit être pleinement opérationnelle en janvier 2027, un calendrier qui pourrait se heurter à la campagne présidentielle. Un incendie s'est déclaré hier dans un entrepôt de voitures à une dizaine de kilomètres de l'aéroport Roissy-Charles-de-Gaulle. Près de 110 pompiers ont été mobilisés sur place et ont rapidement pu venir à bout des flammes. Deux pistes ont été fermées par précaution le temps de l'intervention. Un afflux massif de méduses a contraint EDF à arrêter trois réacteurs de la centrale nucléaire de Gravelines dans le Nord et à réduire la puissance d'une quatrième. Seul le réacteur numéro 6 fonctionne actuellement à pleine puissance, tandis que le numéro 5 est à l'arrêt dans le cadre d'une opération de maintenance programmée. Un incident qui, selon EDF, n'entraîne aucune conséquence sur la sûreté des installations, la sécurité du personnel ou sur l'environnement. Le Liban a franchi hier une étape historique en abolissant la peine de mort. Il devient ainsi le premier pays du Moyen-Orient à supprimer légalement la peine capitale. Un vote qui intervient alors que les exécutions restent largement pratiquées dans la région, notamment en Iran, en Arabie Saoudite et au Yémen. Le relais du 4x100 mètres 4 nages a décroché hier soir la médaille d'or au championnat d'Europe de natation, un doublé pour le français Maxime Grousset qui a également décroché l'argent en individuel sur le 50 mètres papillon.
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1: C'est une journée largement ensoleillée qui est attendue pour ce mercredi avec 78 départements placés en vigilance orange canicule. Des averses orageuses éclateront l'après-midi sur les Pyrénées, les Alpes et la Corse avec une ondée possible sur le massif central. Et concernant les températures minimales, elles oscilleront entre 16 et 25 degrés. Et puis dans l'après-midi, il fera très chaud jusqu'à 31 à Brest, 32 à Biarritz, 34 du côté de Strasbourg, 35 à Montpellier, 37 à Paris et jusqu'à 39 degrés à Bordeaux.
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0: Le temps de bien choisir votre direction sera bénéfique. Les taureaux, un rythme régulier vous permet de venir à bout d'une situation qui demandait de la patience. Les gémeaux, une information nouvelle change votre façon de voir un sujet qui vous préoccupait. Les cancers, vous retrouvez une certaine légèreté en vous accordant davantage de liberté dans vos choix. Les lions, une occasion de montrer vos qualités se présente et votre assurance fait la différence. Les vierges, la précision dont vous faites preuve vous aide à obtenir un résultat satisfaisant. Les balances, un choix devient plus évident lorsque vous acceptez de ne pas tout comparer. Les scorpions, votre perspicacité vous permet de repérer ce qui mérite vraiment votre attention. Les sagittaires, une envie de découverte, vous pousse à envisager une autre manière de faire. Les capricornes, les bases posées auparavant vous donnent aujourd'hui un appui solide. Les verseaux, une idée originale peut trouver une application concrète si vous lui laissez une chance. Et puis les poissons, vous avancez plus sereinement en vous concentrant sur ce qui vous apporte de la confiance.
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1: C'est une journée largement ensoleillée qui est attendue pour ce mercredi avec 78 départements placés en vigilance orange canicule. Des averses orageuses éclateront l'après-midi sur les Pyrénées, les Alpes et la Corse avec une ondée possible sur le massif central. Et concernant les températures minimales, elles oscilleront entre 16 et 25 degrés. Et puis dans l'après-midi, il fera très chaud jusqu'à 31 à Brest, 32 à Biarritz, 34 du côté de Strasbourg, 35 à Montpellier, 37 à Paris et jusqu'à 39 degrés à Bordeaux.
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1: Bonjour à tous, il va encore faire chaud aujourd'hui. 78 départements sont placés en vigilance orange canicule, excepté une fine bordure côtière et en altitude. Les températures maximales seront comprises entre 35 et 40 degrés. Le gouvernement prévoit d'ailleurs de se réunir aujourd'hui pour tenter de répondre à la sécheresse dramatique qui frappe le pays. Un ouvrier agricole de 45 ans a été condamné hier par le tribunal de Niort à 3 ans de prison, dont un avec sursis, pour avoir provoqué 11 départs de feu entre le 25 juillet et le 7 août. Commis dans les Deux-Sèvres et la Maine-et-Loire, tous ces incendies étaient volontaires. Un incendiaire, selon la procureure, souffrant d'une pathologie dépressive. Depuis le début de la saison, 458 personnes ont été interpellées en lien avec des départs de feu, dont 175 mineurs. Un préavis de grève nationale pour la journée de demain a été déposé par l'intersyndicale des pompiers. En pleine saison des feux inédites par son ampleur, les 9 syndicats déplorent des difficultés majeures nécessitant des réponses immédiates de l'État. Selon la Fédération nationale, il manquerait 50 000 sapeurs-pompiers volontaires pour être opérationnels. Un trafic de drogue par drone a été démantelé à la prison de Villefranche-sur-Saône. Plus de 1 800 livraisons ont été effectuées en moins de 2 mois. 5 personnes ont été interpellées. Lors des investigations, 500 grammes de cannabis, 6 000 euros en liquide et 18 batteries de drones ont été saisies. Interpellé en flagrant délit le 4 août dernier, un mineur a été placé en centre éducatif fermé. 4 adultes, dont 3 placés en détention provisoire, seront jugés en octobre. Un réfugié afghan de 28 ans a été mis en examen et placé en détention provisoire fin juin. Installé à Lourdes, où il travaillait comme plongeur dans un hôtel, il est soupçonné d'avoir préparé un attentat djihadiste sur le sol français. Selon les enquêteurs, et il y aurait suivi une formation militaire aux côtés des talibans dans son pays d'origine et aurait notamment appris à manier des armes de guerre. Et le soleil a rendez-vous ce soir avec la lune. Une éclipse solaire sera visible partout en France. Elle sera quasiment totale au Pays Basque et totale en Espagne. Les autorités et les spécialistes appellent à la vigilance face aux risques ophtalmiques.
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1: C'est une journée largement ensoleillée qui est attendue pour ce mercredi avec 78 départements placés en vigilance orange canicule. Des averses orageuses éclateront l'après-midi sur les Pyrénées, les Alpes et la Corse avec une ondée possible sur le massif central. Et concernant les températures minimales, elles oscilleront entre 16 et 25 degrés. Et puis dans l'après-midi, il fera très chaud jusqu'à 31 à Brest, 32 à Biarritz, 34 du côté de Strasbourg, 35 à Montpellier, 37 à Paris et jusqu'à 39 degrés à Bordeaux.
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1: Bonjour à tous, on commence avec les championnats d'Europe de natation. Le français Maxime Grousset a décroché en une heure l'argent hier soir en individuel sur le 50 mètres papillon et l'or sur le relais 4 x 100 mètres 4 nages mixtes. Pauline Maillot a, elle, remporté le bronze sur le 200 mètres d'eau. Du football hier avec le troisième tour de qualification en Ligue des Champions, l'Olympique Lyonnais s'est largement imposé 3-0 lors du match retour face au Sparta Prague. Les Lyonnais qui affronteront le Fenerbahçe en barrage. Ce soir, le Paris Saint-Germain affronte Aston Villa en finale de la Supercoupe de l'UEFA en Autriche. Coup d'envoi de la rencontre prévu à 21h. Côté tennis, Arthur Fils a été stoppé aux portes des demi-finales du Masters 1000 de Montréal. Le Français s'est incliné 7-6, 6-3 hier soir face à Rafael Rodar. L'Espagnol affrontera demain l'Américain Brandon Nakashima, tombeur de Luciano Dardieri. Qualification également de l'Américain Ben Shelton, vainqueur du Tchèque Jakub Mensik, 6-3, 6-1. Un autre Américain sera également en demi-finale, Lerner Tien, qui s'est imposé lui 6-3, 6-2 face à l'Espagnol Daniel Merida. Du côté de Toronto, l'Américaine Coco Gauff s'est qualifiée pour les demi-finales suite à l'abandon de la Suissesse Belinda Bencic. Et c'est fini en revanche pour la Japonaise Naomi Osaka, battue par la numéro 2 mondiale Elena Rybakina 6-4, 6-7, 4-6. Un peu plus tôt, qualification de l'Ukrainienne Elina Svitolina et de la Polonaise Iga Świątek. Les championnats d'Europe d'athlétisme se poursuivent à Birmingham au lendemain du bronze d'Étienne Daginos. Laetitia Batté a décroché une deuxième médaille pour la France, celle de bronze également sur le 100 mètres haies. Louise Maraval, vice-championne d'Europe en 2024, elle s'est qualifiée hier pour la finale du 400 mètres haies en prenant la troisième place de la série en 54 secondes 50 centièmes. La Française est la dernière qualifiée au temps et devrait donc hériter d'un couloir peu avantageux ce soir en finale.
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0: Montrer vos qualités se présente et votre assurance fait la différence. Les Vierges, la précision dont vous faites preuve vous aide à obtenir un résultat satisfaisant. Les Balances, un choix devient plus évident lorsque vous acceptez de ne pas tout comparer. Les Scorpions, votre perspicacité vous permet de repérer ce qui mérite vraiment votre attention. Les Sagittaires, une envie de découverte vous pousse à envisager une autre manière de faire. Les Capricornes, les bases posées auparavant vous donnent aujourd'hui un appui solide. Les Verseaux, une idée originale peut trouver une application concrète si vous lui laissez une chance. Et puis les Poissons, vous avancez plus sereinement en vous concentrant sur ce qui vous apporte de la confiance.
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1: Bonjour à tous. Incendie en France. Sébastien Lecornu missionne 7 parlementaires pour proposer de nouvelles mesures contre les feux de forêt. 4 députés et 3 sénateurs nommés doivent rendre leurs conclusions d'ici le 21 septembre. Les mesures vont enrichir le projet de loi sécurité civile et le budget 2027. Ces mesures pourraient concerner de nouvelles règles de débroussaillage, de nouveaux moyens aériens et davantage de moyens pour le SDIS. Fait divers, 3 personnes sont mortes dans l'incendie d'un gîte et d'un hangar agricole dans les Deux-Sèvres. Le drame est survenu hier, comme l'a annoncé la gendarmerie. Les forces de l'ordre ont été prévenues du départ de feu hier dans l'après-midi. Dans le gîte, les corps de 2 personnes sans vie ont été retrouvés et la troisième a été retrouvée plus tard. Les identifications sont en cours. Sécheresse en France, des images satellites montrent l'ampleur du phénomène par rapport aux années précédentes. Météo France a précisé que les sols étaient plus secs qu'en 2022 et en 2025 en juillet cette année. Aujourd'hui, 78 départements sont encore en vigilance orange à la canicule. La chaleur grimpera demain avant de redescendre vendredi. Éclipse solaire, il n'y a pas de polémique à chercher sur le nombre de lunettes de protection disponibles. C'est ce qu'a affirmé aujourd'hui le gouvernement. La candidate écologiste Marine Tondelier a dénoncé un fiasco face au manque de lunettes en France. L'événement va débuter à 19h10 et le taux d'occultation du soleil par la lune ira dans le pays jusqu'à 99%. Économie, le fonds souverain norvégien a engrangé 160 millions d'euros depuis le début de l'année. Il s'agit du plus grand fonds souverain au monde et il a donc enregistré un gain record au premier semestre cette année. Le rendement a dépassé les 9% et s'explique en grande partie par des bonnes performances des marchés d'actions et en particulier des valeurs technologiques asiatiques. Carnet Rose, John Hamm, qui interprète Don Draper dans Mad Men, va devenir père pour la première fois à 50 ans.

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1: C'est une journée largement ensoleillée qui est attendue pour ce mercredi avec 78 départements placés en vigilance orange canicule. Des averses orageuses éclateront l'après-midi sur les Pyrénées, les Alpes et la Corse avec une ondée possible sur le massif central. Et concernant les températures minimales, elles oscilleront entre 16 et 25 degrés. Et puis dans l'après-midi, il fera très chaud jusqu'à 31 à Brest, 32 à Biarritz, 34 du côté de Strasbourg, 35 à Montpellier, 37 à Paris et jusqu'à 39 degrés à Bordeaux.
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3: Allez, on commence avec la comédie Tombée du ciel qui est à voir cette semaine. On retrouve au casting Josiane Balasco, Fred Testo, Iliès Jadel. Iliès mène une vie joyeuse dans la banlieue de Roubaix. Seul problème, le bac. Après avoir échoué deux fois, c'est sa dernière chance de l'avoir et de rendre enfin fiers ses parents. Mais un incendie survient pendant le bac blanc et on l'accuse d'en être à l'origine. Exclu de son lycée, il doit quitter son quartier et aller dans le seul établissement qui l'accepte, le pensionnat catholique de Saint-Albert-le-Grand en Bourgogne. Entre choc des cultures et quête de rédemption, Iliès va devoir surmonter ses préjugés et ceux des autres. Tombée du ciel, c'est à voir cette semaine au cinéma. De l'action à présent avec La fin d'Oak Street. Ewan McGregor est au casting, Anna Tawai également, lorsqu'un mystérieux événement cosmique arrache Oak Street à sa paisible banlieue et la transporte vers un lieu inconnu. La famille Platt, désorientée dans ce nouvel environnement hostile, comprend vite qu'il leur faudra rester unis pour survivre. Ça s'appelle La fin d'Oak Street. Et puis la sortie du film Soudain, qui a été présenté lors du Festival de Cannes. Virginie Efira a d'ailleurs été récompensée pour ce film, pour son rôle d'interprétation féminine. Directrice d'un établissement pour personnes âgées, Marie-Lou tente d'y instaurer une philosophie de soins innovante basée sur l'écoute et la dignité des résidents. Et malgré la réticence d'une partie de ses équipes, sa rencontre avec Marie, une metteuse en scène japonaise qui se bat contre un cancer, va bouleverser sa trajectoire. En nouant une amitié profonde, les deux femmes engagent ensemble un combat pour rendre possible l'impossible. Ça s'appelle Soudain et c'est à voir également cette semaine au cinéma. Allez, je vous laisse faire votre choix et par avance, de belles sorties ciné à tous.
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1: C'est une journée largement ensoleillée qui est attendue pour ce mercredi avec 78 départements placés en vigilance orange canicule. Des averses orageuses éclateront l'après-midi sur les Pyrénées, les Alpes et la Corse avec une ondée possible sur le massif central. Et concernant les températures minimales, elles oscilleront entre 16 et 25 degrés. Et puis dans l'après-midi, il fera très chaud jusqu'à 31 à Brest, 32 à Biarritz, 34 du côté de Strasbourg, 35 à Montpellier, 37 à Paris et jusqu'à 39 degrés à Bordeaux.
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1: Bonjour à tous. Éclipse solaire, il n'y a pas de polémique à chercher sur le nombre de lunettes de protection disponibles. C'est ce qu'a affirmé aujourd'hui le gouvernement alors que l'éclipse aura lieu ce soir. La candidate écologiste Marine Tondelier a dénoncé un fiasco face au manque de lunettes dans le pays. L'événement débutera à 19h10 et le taux d'occultation du soleil par la lune ira en France jusqu'à 99%. Face à la sécheresse, un représentant des maraîchers appelle à un grand plan pour accompagner les producteurs. Le président du CERAFEL, qui regroupe les producteurs de fruits et légumes du nord de la Bretagne, décrit la situation comme alarmante. Avec 100% de pertes sur les brocolis, les artichauts et les salades, il appelle les consommateurs à être tolérants. Et consommation, des chips vendus chez Carrefour ont été rappelés. Il s'agit de produits Dipster à la saveur crème-oignon, commercialisés entre le 3 et le 10 juin. Elles étaient vendues en tubes en carton de 170 grammes. Les chips ont été rappelés en raison d'un rancissement précoce à cause de l'oxydation de l'huile de friture. Crise à Ceuta, Meta et TikTok ont accepté de muscler la lutte contre la désinformation à la demande de l'Union européenne. L'accord a été trouvé hier et l'UE n'exclut pas à l'avenir d'imposer des obligations supplémentaires aux géants de la tech à terme. Plusieurs experts estiment qu'une vague de désinformation a largement contribué à l'afflux massif de migrants dans l'enclave espagnole. Séisme en Colombie, le bilan a été revu à la baisse avec au moins 216 morts. Le précédent bilan faisait état de 241 morts. Le tremblement de terre survenu lundi a par ailleurs fait plus de 1600 blessés et détruit des centaines de bâtiments, selon l'association des maires dans le pays. Le président colombien a annoncé débloquer des subventions pour permettre aux sinistrés de se reloger. Carnet Rose, John Hamm, qui interprète Don Draper dans Mad Men, va devenir père pour la première fois à 55 ans. Sa femme, avec qui il partage l'affiche dans la série Vrais voisins, faux amis, est enceinte. En 2008, l'acteur avait déclaré qu'il ne souhaitait pas forcément avoir des enfants et hésitait également à se marier. Il a donc changé d'avis sur les deux questions.
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1: Bonjour à tous. Les fortes chaleurs s'intensifient en France avec 78 départements placés en vigilance orange canicule aujourd'hui. Les températures ont dépassé les 40 degrés en Corse et la chaleur devrait encore s'accentuer demain avec jusqu'à 41 degrés attendus dans le centre-ouest. Trois personnes sont mortes hier dans l'incendie d'un gîte et d'un hangar agricole à Loumois dans les Deux-Sèvres. Le feu, parti de plusieurs endroits dans un champ, s'est propagé sur une vingtaine d'hectares avant d'atteindre les bâtiments. Guillaume Play a annoncé le dépôt de plusieurs plaintes en diffamation contre les Inrecuptibles ou encore Le Monde après des enquêtes l'accusant d'échanges à caractère sexuel avec des mineurs. L'animateur conteste ces accusations et affirme que plusieurs collaborateurs avaient accès à ses comptes. D'anciens collègues réfutent cette version et menacent également de saisir la justice. À Marseille, un adolescent de 17 ans est décédé après avoir été retrouvé en arrêt cardio-respiratoire à son domicile. Il avait été hospitalisé quelques jours plus tôt après avoir consommé une importante quantité de protoxyde d'azote. Et on poursuit avec Vladimir Poutine qui menace de saisir des navires occidentaux en représailles à l'arraisonnement de bateaux soupçonnés d'appartenir à la flotte fantôme russe. Le président russe promet une réponse symétrique si des navires ou marchandises russes étaient saisis par des pays européens. L'éclipse solaire sera visible ce soir en France pendant environ 2 heures. Pour l'observer sans danger, le port de lunettes spéciales de protection est indispensable. Et regarder directement le soleil sans protection peut en effet provoquer des lésions irréversibles de la rétine avec un risque de brûlure en seulement quelques secondes. Côté sport, place au championnat d'Europe d'athlétisme encore ce soir avec les finales du 400 mètres hommes et 400 mètres et femmes à suivre dès 21h50 avec deux Français en lice. Et côté football, le Paris Saint-Germain tenant du titre lance sa saison ce soir face à Aston Villa en Super Coupe d'Europe. Les Parisiens vainqueurs l'an dernier contre Tottenham au tir au but affronteront les Anglais à Salzbourg en Autriche à partir de 21h.
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1: Bonsoir à tous. Les fortes chaleurs s'étendent à la quasi-totalité du pays avec 78 départements en vigilance orange canicule aujourd'hui et ils seront 80 demain alors que les températures atteindront localement 36 à 40 degrés. Et un incendie s'est déclaré aujourd'hui dans les dunes du Mont-Saint-Frieux dans le Pas-de-Calais. Un important panache de fumée est visible depuis le Touquet. Les secours sont mobilisés afin de maîtriser le feu. Trois personnes sont d'ailleurs décédées hier dans un incendie d'un gîte et d'un hangar agricole dans les Deux-Sèvres cette fois-ci. Le feu parti de plusieurs endroits dans un champ s'est propagé sur une vingtaine d'hectares avant d'atteindre les bâtiments. Et l'éclipse solaire sera visible ce soir en France pendant environ 2 heures. Pour l'observer sans danger, le port de lunettes spéciales de protection est indispensable. Regarder directement le soleil sans protection peut en effet provoquer des lésions irréversibles de la rétine avec un risque de brûlure en seulement quelques secondes. On enchaîne avec Guillaume Play qui a annoncé le dépôt de plusieurs plaintes en diffamation contre les Inrecuptibles ou encore Le Monde après des enquêtes l'accusant d'échanges à caractère sexuel avec des mineurs. L'animateur conteste ces accusations et affirme que plusieurs collaborateurs avaient accès à ses comptes. Du côté de Marseille, un adolescent de 17 ans est décédé après avoir été retrouvé en arrêt cardio-respiratoire à son domicile. Il avait été hospitalisé quelques jours plus tôt après avoir consommé une importante quantité de protoxyde d'azote. On enchaîne ce flash avec du sport et les championnats d'Europe d'athlétisme. Ce soir, vous allez pouvoir suivre les finales du 400 mètres hommes et celles du 400 mètres et femmes à partir de 21h50 avec deux Français en lice. Et enfin du football, le Paris Saint-Germain, tenant du titre de la Supercoupe d'Europe, lance sa saison face à Aston Villa ce soir. Les Parisiens vainqueurs l'an dernier contre Tottenham au tir au but affronteront les Anglais en Autriche à 21h.
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1: C'est une journée ensoleillée et très chaude qui nous attend pour ce jeudi avec 80 départements placés en vigilance orange pour canicule. Les minimales seront comprises entre 20 et 27 degrés. Et puis pour les maximales, il fera 27 à Brest, 29 du côté de Biarritz, 33 à Marseille et Nice. Et partout ailleurs, ça monte très haut avec 35 à Strasbourg, 36 à Auxerre, 38 du côté de Paris, 39 degrés à Limoges, 40 à Tours et jusqu'à 41 à Bordeaux.
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1: Bonsoir à tous. Les fortes chaleurs s'étendent à la quasi-totalité de la France avec 78 départements vigilance orange canicule aujourd'hui et 80 pour la journée de demain alors que les températures atteindront localement 36 à 40 degrés. Et la sécheresse touche désormais tout l'Hexagone avec plus de 40 000 personnes déjà privées d'eau au robinet. La ministre de la Transition écologique, Monique Barbu, appelle les préfets à renforcer les restrictions d'usage et surtout les contrôles. Elle estime que la situation pourrait encore s'aggraver. Un incendie s'est déclaré aujourd'hui dans les dunes du Mont Saint-Frieux dans le Pas-de-Calais. Un important panache de fumée est visible depuis le Touquet et les secours sont mobilisés pour maîtriser le feu. On enchaîne avec un rapport demandé par Sébastien Lecornu qui propose 10 mesures pour économiser jusqu'à 4,2 milliards d'euros sur les politiques familiales. Parmi elles, supprimer certaines réductions fiscales, réduire les allocations familiales pour certains ménages et revoir les APL étudiantes en tenant compte des revenus des parents. Et puis ce soir, l'éclipse solaire sera visible en France pendant environ 2 heures. Pour l'observer sans danger, le port de lunettes spéciales de protection est indispensable. Et pourtant, de nombreuses personnes sont encore à la recherche de cette denrée rare. Visé par des enquêtes l'accusant d'échanges à caractère sexuel avec des mineurs, Guillaume Play a annoncé le dépôt de plusieurs plaintes en diffamation contre les Inrecuptibles ou encore Le Monde. L'animateur conteste ces accusations et affirme que plusieurs collaborateurs avaient accès à ses comptes. Côté sport, pour les championnats d'Europe d'athlétisme, à suivre ce soir dès 21h50, les finales du 400 mètres hommes et 400 mètres et femmes avec 2 Français en lice. Et puis il y a du football également à 21h avec le Paris Saint-Germain qui affrontera Aston Villa en Supercoupe d'Europe. Les Parisiens vainqueurs l'an dernier contre Tottenham au tir au but affronteront les Anglais à Salzbourg en Autriche. Voilà pour l'essentiel de l'actualité, je vous souhaite une excellente soirée.
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2: Bonsoir à tous. Il a fait encore très chaud aujourd'hui sur l'ensemble de l'Hexagone et ça continue jusqu'à la fin de la semaine. Demain, 80 départements seront en vigilance orange canicule alors que les températures atteindront localement 36 à 40 degrés. Et la sécheresse touche désormais toute la France avec plus de 40 000 personnes déjà privées d'eau au robinet. La ministre de la Transition écologique, Monique Barbu, appelle les préfets à renforcer les restrictions d'usage et surtout les contrôles. Elle estime que la situation pourrait encore s'aggraver. Plusieurs départs de feu ont touché les dunes du Mont Saint-Frieux dans le Pas-de-Calais aujourd'hui. Environ 23 hectares ont brûlé et 1200 personnes ont été évacuées d'un camping. Près de 130 pompiers et gendarmes ainsi que 3 hélicoptères sont mobilisés. On poursuit avec le suspect de l'agression au couteau de 3 policiers municipaux à Toulouse qui a été mis en examen et placé en détention provisoire. Une information judiciaire a été ouverte pour tentative de meurtre sur 3 personnes dépositaires de l'autorité publique. Et un rapport demandé par Sébastien Lecornu propose 10 mesures pour économiser jusqu'à 4,2 milliards d'euros sur les politiques familiales. Parmi elles, supprimer certaines réductions fiscales, réduire les allocations familiales pour certains ménages ou encore revoir les APL étudiantes en tenant compte des revenus des parents. L'éclipse solaire se rapproche de plus en plus. Elle sera visible ce soir pendant environ 2 heures. Et pour l'observer sans danger, le port de lunettes spéciales de protection est indispensable. Autrement, cela peut brûler votre rétine en seulement quelques secondes. Du sport à présent avec les championnats d'Europe d'athlétisme. À suivre ce soir dès 21h50, la finale du 400 mètres hommes et la finale du 400 mètres et femmes avec 2 Français en lice. Et enfin du football également ce soir, le Paris Saint-Germain affrontera Aston Villa en Supercoupe. Le coup d'envoi de la rencontre est prévu à Salzbourg en Autriche à 21h.
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